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Direction des acteurs. 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
1: Bonjour, aujourd'hui trois nouveaux mots rares ou peu usités du dictionnaire. Premièrement, orignal, O-R-I-G-N-A-L. C'est un nom masculin qui vient du basque orignac qui désignait les cervidés et les rennes. Ce mot désigne l'élan, E-L-A-N, de l'Amérique du Nord et du Canada. Les premiers colons français du Canada auraient appris ce mot des Basques qui venaient régulièrement pêcher la morue et la baleine sur les côtes du Labrador et les abords du fleuve Saint-Laurent. L'élan est donc un cervidé, c'est-à-dire un ruminant, qui porte des cornes pleines, ramifiées, appelées bois, comme le cerf ou le chevreuil par exemple. Les bois de l'orignal sont aplatis et en éventail. Le deuxième terme est patrouille, P-A-T-R-O-U-I-2-L-E. C'est un nom masculin qui vient de l'ancien français patrouiller, qui voulait dire patauger dans la boue. Ce mot désigne la mission de surveillance confiée à une petite formation militaire ou policière. Mais c'est également le nom de cette formation elle-même. Les synonymes sont commando, détachement ou unité. Le troisième terme est réméré, R-E accent aigu, M-E accent aigu, R-E accent aigu. C'est un nom masculin qui vient du latin redimere, qui veut dire racheter. Ce mot indique une clause par laquelle un vendeur se réserve un droit de rachat, exemple une vente à Réméré. C'est donc une vente généralement temporaire destinée à trouver des liquidités rapidement. Ceci désignait la vente d'un bien immobilier tel qu'une maison, un appartement, et permettait ainsi au vendeur de rester dans son logement. La vente passe par un notaire. Le rachat devait se faire dans un délai de 5 ans à un prix convenu. En France, avant 1790, c'était autrefois un moyen de contourner l'interdiction du prêt à intérêt, qui fut aboli en 1790 par l'Assemblée nationale. Ceci concernait les biens immobiliers, car pour les autres objets, on parle de prêts sur gage, exemple les prêts faits par le Mont-de-Piété ou le Crédit municipal. Le réméré est en fait l'ancêtre du prêt hypothécaire. Merci et à demain.

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1: Il est 11h.
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Bonjour à tous. Au cours de nos précédentes émissions, nous avons traité de nombreux sujets sur les enjeux environnementaux, le dérèglement climatique, la transition écologique, l'économie circulaire et les économies d'énergie. Aujourd'hui, nous abordons un sujet pour lequel nous devons être vigilants, même si nous vivons dans des régions où il fait bon vivre. Pour cette première partie d'Ecomag, nous aborderons les conséquences de la pollution atmosphérique sur notre vie de tous les jours. Nous verrons qu'en plus des risques sanitaires, ceux relatifs aux enjeux économiques demeurent importants et leurs conséquences restent préoccupantes. La deuxième partie sera plus lumineuse. Nous recevrons Léa Péoc, fondatrice de Tapioca Bijoux, créatrice de bijoux en pierre fine. Léa nous fera découvrir l'univers solaire de Tapioca Bijoux.

0: La pollution de l'air constitue un enjeu majeur de santé publique. Les particules fines seraient à l'origine, chaque année en France, de plus de 40 000 décès et contribuent avec d'autres polluants à l'apparition ou à l'aggravation de nombreuses maladies affectant notamment les poumons, le cœur et le cerveau. Chez les enfants, elles seraient responsables de 20% des nouveaux cas d'asthme. Ces impacts sanitaires ont un coût socio-économique important, lié non seulement aux dépenses directes de santé, comme les hospitalisations, les achats de médicaments, mais aussi aux pertes de qualité de vie et aux pertes de production causées par l'absentéisme dû aux maladies. Outre ces effets sur la mortalité et la morbidité, des articles de recherche récents mettent en évidence la pollution de l'air qui altère les capacités cognitives et physiques des individus, réduisant leur productivité. Ces effets s'observent dans différents secteurs professionnels, qu'il s'agisse de métiers physiquement exigeants comme l'agriculture ou l'industrie, ou à dominante cognitive, par exemple dans la finance, les centres d'appel ou l'arbitrage sportif. Au-delà de ces effets directs à court terme, la pollution de l'air pourrait également réduire la productivité future en affectant les performances et en freinant l'innovation.
1: Malgré les progrès significatifs réalisés, la pollution de l'air en France demeure élevée dans certaines zones, avec des répercussions sur la santé publique. Mais quelles en sont les causes ?
0: Les causes de la pollution de l'air sont multiples. La pollution atmosphérique est liée à la présence dans l'air de gaz et de particules, ayant un effet négatif sur la santé humaine et l'environnement. Ces substances proviennent principalement de l'activité humaine, en particulier du secteur du transport, de l'agriculture, du chauffage domestique, notamment bois et fioul, et de l'industrie. Elles peuvent être aussi liées à des phénomènes naturels, comme les éruptions volcaniques ou les émissions composées organiques volatiles par les plantes. Les oxydes d'azote et les particules fines figurent par les polluants les plus suivis pour évaluer la qualité de l'air. Ils sont particulièrement émis lors de l'utilisation de combustibles fossiles dans les transports. Les particules fines peuvent être émises directement, notamment par la combustion de bois pour le chauffage résidentiel, l'eau chaude sanitaire, la cuisson domestique qui représente 57% des émissions directes en 2024. L'agriculture, via l'ammoniac formé à partir de l'azote contenu dans les déjections animales ou les engrais minéraux, contribuerait ainsi en moyenne à 22% de la concentration en particules fines sur le territoire français. La concentration des polluants constitue un indicateur de la qualité de l'air. Le dioxyde d'azote, issu majoritairement du transport routier, présente des niveaux particulièrement élevés à proximité des axes routiers très fréquentés et dans les grandes agglomérations. Les concentrations plus importantes se situent en région Île-de-France, dans le nord et l'est de la France. Cette répartition géographique peut s'expliquer par différents facteurs, densité de la population, recours accru au chauffage au bois et proximité des autres pays européens.
1: Face à ce danger pour la santé de la population, la France et l'Europe ont fixé les objectifs ambitieux de qualité de l'air et mis en place des politiques pour les atteindre. Pouvez-vous nous les présenter ?
0: Au niveau européen, la directive sur la qualité de l'air, entrée en vigueur décembre 2024, fixe des normes de concentration pour principaux polluants atmosphériques. Ces normes deviendront plus strictes à l'horizon 2030, mais resteront plus souples que les recommandations de l'Organisation mondiale de la santé dans ses lignes directrices. Une autre directive européenne fixe pour chaque État membre des plafonds d'émissions pour les différents polluants et impose à chaque pays d'élaborer un plan national de réduction de la pollution de l'air qui détaille les mesures par secteur. En France, la lutte contre la pollution atmosphérique s'inscrit dans un cadre européen. Le plan national de réduction des émissions de polluants atmosphériques, révisé tous les 4 ans, constitue l'outil de pilotage. La dernière édition, qui court de 2022 à 2025, comprenait des mesures concernant les émetteurs, c'est-à-dire les transports, dans les zones à faible émission, aide à l'achat de véhicules électriques, modernisation du réseau ferroviaire. Et dans l'agriculture, par la réglementation de l'épandage pour réduire les émissions d'ammoniac, et pour le chauffage résidentiel, aide au remplacement des appareils à bois et fioul. Et aussi dans l'industrie, renforcement des exigences réglementaires pour réduire les émissions du secteur et augmentation des contrôles de certaines installations classées. Ces politiques nationales sont complétées au niveau local par différents plans. Dans les territoires où les seuils de qualité de l'air ne sont pas respectés ou qui englobent une agglomération de plus de 250 000 habitants, un plan de protection est mis en place sous l'autorité du préfet. Ce document fixe des objectifs de réduction des émissions par polluant et par secteur et définit les principales mesures pour y parvenir. Les leviers mobilisés pour lutter contre la pollution atmosphérique sont souvent par ailleurs des solutions bas carbone mises en œuvre dans le cadre de leur transition vers la neutralité carbone. Les politiques françaises d'atténuation du changement climatique présentent ainsi pour la plupart d'importants co-bénéfices en matière de pollution atmosphérique. Selon les scénarios de la Commission européenne, la décarbonation des secteurs de l'énergie, du chauffage domestique et des transports, combinée aux évolutions techniques tendancielles, permettrait de réduire d'environ 40% les émissions de particules fines entre 2015 et 2030 en France.
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1: On retrouve tout de suite notre amie là, Alain, pardon, j'allais dire Léa, mais non, Léa c'est l'invité. Alain, c'est son émission Écomag.
2: On constate une amélioration nette de la qualité de l'air, mais parfois elle continue de dépasser les seuils fixés par l'OMS dans des grandes villes, à certains moments de l'année.
3: La qualité de l'air en France s'est améliorée très nettement au cours des deux dernières décennies. Entre 2024 et 2025, les émissions d'oxyde de carbone ont diminué de 60% et celles des particules fines de 54%, qui respectent ainsi les objectifs des directives européennes. Les concentrations de ces polluants de l'air ont également diminué en moyenne sur le territoire national. Le nombre d'agglomérations dépassant les normes réglementaires s'est ainsi considérablement réduit. En 2024, seuls 1,2% des agglomérations ont dépassé les normes réglementaires de qualité de l'air en oxyde de carbone, alors qu'elles étaient de 19% en 2005. Les progrès réalisés restent néanmoins insuffisants pour atteindre les seuils sanitaires recommandés par l'OMS, bien plus stricts que les valeurs limites européennes. En 2024, la concentration journalière en particules fines a ainsi dépassé les recommandations de l'OMS. Pendant plus de 30 jours, dans près de la moitié des stations de mesure françaises, on a constaté des dépassements qui concernent principalement les grandes agglomérations et surviennent à certaines périodes de l'année, notamment en hiver lors des épisodes de chauffage résidentiel et en été avec les pics d'ozone.
2: La pollution de l'air a des effets sanitaires bien établis.
3: L'exposition à la pollution de l'air a des effets délétères bien documentés sur l'appareil respiratoire et au-delà de l'ensemble de l'organisme. L'oxyde de carbone est irritant pour les voies respiratoires et favorise l'asthme, les infections pulmonaires. Les particules fines peuvent traverser la barrière alvéolaire des poumons et passer dans la circulation sanguine et atteindre ainsi différents organes comme le cœur, le cerveau, le foie et le pancréas. Les études épidémiologiques mettent en évidence les effets majeurs de l'exposition prolongée sur plusieurs années à la pollution sur la santé. Selon Santé publique France, 40 000 décès par an seraient attribuables en France à l'exposition prolongée aux particules fines et 7 000 décès à une exposition de l'oxyde d'azote. L'Agence européenne de l'environnement évalue, quant à elle, entre 21 000 et 5 000 le nombre de décès prématurés en 2022 en France, dû à l'exposition prolongée aux particules fines et à l'oxyde de carbone à des niveaux supérieurs aux recommandations de l'OMS. L'exposition prolongée à la pollution est également à l'origine de maladies chroniques, respiratoires, cardiovasculaires et métaboliques, comme le diabète. Chez les enfants, 20% des nouveaux cas d'asthme pourraient être liés à l'exposition aux particules fines.
2: Les effets de la pollution de l'air sur les individus ont des répercussions économiques multiples que des études récentes invitent à réévaluer. L'impact sanitaire de la pollution de

0: scolaire fait l'objet d'évaluations socio-économiques. Quelles sont-elles?
1: En France, le coût annuel de la pollution atmosphérique est estimé entre 70 et 100 milliards d'euros, dont 20 à 30 milliards liés aux dommages sanitaires, comme les maladies chroniques, les décès prématurés. Ces chiffres proviennent d'études récentes et de la commission d'enquête du Sénat, confirmées par des rapports de Santé publique France en 2025 et 2026. En comparaison, Santé publique France évalue que l'effet de la pollution de l'air sur la morbidité représentait entre 2016 et 2019 un coût économique annuel de l'ordre de 13 milliards d'euros, dont 9 milliards pour les émissions de particules fines et 3,8 milliards pour les émissions d'oxyde de carbone. Une étude précédente publiée en 2020 estimait à 145 milliards d'euros la valeur des décès prématurés évités dans un scénario sans pollution de particules fines. En appliquant la méthodologie de cette étude sur les données de Santé publique France, l'effet de la pollution de l'air sur la mortalité représenterait, entre 2016 et 2019, un coût économique de 130 milliards d'euros pour les particules et 23 milliards d'euros pour l'oxyde d'azote. Dans un scénario où la concentration de particules fines ne dépasserait pas les recommandations de l'OMS dans aucune ville française, l'étude estimait le gain en termes de décès prématurés à 53 milliards d'euros.

0: La pollution de l'air diminue les capacités physiques et cognitives. Quelles sont les conséquences sur les emplois ?
1: L'exposition à la pollution atmosphérique touche non seulement à la santé et les capacités physiques des individus, mais aussi leurs capacités cognitives. La pollution peut donc altérer les performances aussi bien dans des emplois physiquement exigeants que dans des métiers à dominante cognitive. S'agissant des capacités physiques, la pollution de l'air peut ainsi entraîner une fatigue accrue et une baisse de l'endurance, ce qui génère une baisse de la productivité des travailleurs, particulièrement visible dans certains secteurs comme l'agriculture ou la production industrielle, où la pollution altère directement la performance des individus. La pollution affecte les écosystèmes, réduisant la biodiversité et la productivité des sols, ce qui impacte les secteurs agricoles et forestiers. La pollution de l'air dégrade également les capacités cognitives, pouvant entraîner une baisse de la concentration, des troubles de la mémoire et une fatigue accrue. Les études établissent ainsi une baisse de la performance dans le secteur financier, les centres d'appel et même l'arbitrage sportif. Cette moindre productivité se caractérise par une baisse de la précision, des temps de pause plus longs, ainsi qu'un allongement de la durée nécessaire pour accomplir certaines tâches complexes. Une étude récente portant sur le secteur de la construction démontre également un impact significatif sur la sécurité du travail, la probabilité d'accident augmentant avec le niveau d'oxyde de carbone. Des résultats similaires ont ainsi été trouvés pour la pollution liée aux particules.

0: La pollution aurait un impact significatif sur l'activité économique à court terme, en particulier via la baisse de productivité des travailleurs. Comment se présentent ces impacts ?
1: L'impact économique de la pollution de l'air à court terme passe par trois canaux. Tout d'abord, l'absentéisme des personnes malades ou de leurs proches, comme les arrêts de maladie ou absences scolaires, une moindre productivité des travailleurs présents et une baisse de la demande. Les études disponibles suggèrent des impacts significatifs sur l'activité à court terme. Une étude démontre qu'une augmentation de 10% de l'exposition mensuelle aux particules fines entraîne une baisse du chiffre d'affaires de 0,4% au cours des deux mois suivants, sans rattrapage par la suite. Si la pollution accroît bien l'absentéisme, ce canal n'explique qu'une part marginale des pertes économiques observées. L'effet s'exerce principalement via une moindre productivité des travailleurs présents et une baisse de la demande, celle-ci pouvant s'expliquer par des changements de comportement d'achat de consommateurs exposés à la pollution, par exemple report ou évitement des dépenses non essentielles, et par l'augmentation de leurs dépenses de santé. Les auteurs estiment qu'une réduction de 25% de l'exposition mensuelle moyenne aux particules fines entre 2009 et 2015 permettrait d'atteindre des niveaux journaliers recommandés par l'OMS et représenterait un gain économique d'environ 7 milliards d'euros.
0: Certaines études suggèrent un effet à long terme via l'accumulation de capital humain et l'innovation.
1: Au-delà des effets immédiats sur l'économie, la pollution de l'air a des effets sur les performances scolaires à court et long terme, affectant ainsi la productivité future. Plusieurs études sur le sujet montrent une baisse des résultats scolaires et une altération des trajectoires éducatives. Passer un examen un jour où la pollution aux particules fines par rapport à une pollution moyenne peut avoir aussi des conséquences sur les notes. L'exposition de la pollution durant la grossesse ou la petite enfance pourrait avoir des effets durables sur le développement cognitif, les résultats scolaires, voire perdurer à la génération suivante. Par exemple, une réduction de l'exposition à la pollution durant la grossesse augmenterait de 1,7 à 1,8 points de pourcentage la probabilité que les enfants de la génération suivante accèdent à l'enseignement supérieur. Ces études mettent en évidence que les impacts économiques de la pollution de l'air dépassent les seuls effets sanitaires habituellement évalués. L'identification de ces impacts supplémentaires renforce les incitations économiques à la lutte contre la pollution atmosphérique en mettant les politiques publiques adaptées. Par ailleurs, au-delà des effets sur la santé, la pollution de l'air engendre aussi des dommages environnementaux tels que la baisse des rendements agricoles, la dégradation des bâtiments ou encore l'érosion de la biodiversité et des systèmes écosystémiques qui contribuent à accroître son coût économique global.

0: Pour conclure cette première partie, nous pouvons affirmer que la pollution atmosphérique représente un fardeau économique important. Durant toute évidence, des politiques de santé bien établies avec des actions ciblées, si elles sont respectées, pourraient atténuer ces coûts économiques tout en améliorant la santé publique et l'environnement.
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1: Elvis, le grand Elvis Presley sur Côte Sud FM 90.3 et Côte Sud FM.fr, Memphis, Tennessee. Mais je me suis rendu compte que j'avais manqué à tous mes devoirs puisque je n'avais pas annoncé le premier extrait musical. C'était Amy MacDonald, Mr. Rock and Roll. Notre ami Alain est très rock and roll ce matin. Mais nous aurons aussi une proposition tout à l'heure de Léa qu'on retrouve en compagnie d'Alain pour cet Écomag du jour.
2: Merci Bernard. Deuxième partie d'Écomag. Aujourd'hui, nous avons le plaisir de recevoir Léa, créatrice de bijoux en pierre fine avec un design inspiré du soleil et de la mer. Léa, soyez la bienvenue à Écomag. Léa, votre société est de création récente. Comment avez-vous eu ce déclic justement pour créer cette société ?
3: Bonjour. Alors en fait, j'ai commencé à créer des bijoux pendant le confinement. Comme beaucoup de personnes, j'étais enfermée dans un appartement et je cherchais des activités autres que les écrans pour occuper mes journées. Et donc j'ai commandé des perles et j'ai créé quelques bijoux pendant ce confinement. Voilà, ça n'a pas mené à grand chose sur le moment, mais ensuite quand je suis venue vivre dans les Landes, j'ai recommandé des perles et je me suis remise à créer des bijoux pareil pour occuper le temps parce que à ce moment-là je connaissais pas grand monde dans la région, voire personne, donc j'avais beaucoup de temps seule et j'avais envie d'occuper mes journées. De manière créative et donc voilà, j'ai repris la création des bijoux et ensuite tout s'est un peu fait au compte-gouttes. Ça a jamais vraiment jamais été un projet pour moi de créer une marque de bijoux. C'était vraiment pour moi de base, je créais des bijoux parce que j'aimais bien porter mes propres créations et ensuite j'ai décidé un jour juste par curiosité et parce que j'en avais trop d'essayer de les vendre sur Vinted. Et voilà, ça a commencé comme ça et ça s'est fait un peu par hasard. Et j'ai décidé il y a 2 ans maintenant de quitter mon CDI pour me consacrer pleinement à cette petite marque naissante. Mais voilà, ça, en tout cas, ça n'a jamais été un projet. Il n'y a jamais eu de stratégie ou quoi. Ça a vraiment, ça s'est fait naturellement et un peu par hasard.
2: Donc un déclic pour la création de bijoux, mais un déclic aussi pour trouver le nom de votre société.
3: Oui, alors ça pour le coup, ça a été très vite une évidence. Alors tapioca, en fait, ça vient des perles de tapioca. Donc c'est un aliment qu'on retrouve beaucoup au Brésil en dessert ou dans d'autres plats. Et moi, j'ai vécu 6 mois au Brésil et même plus que ça. En tout, j'ai vécu quasiment 1 an quand j'ai voyagé et aussi en études. Et c'est un pays qui me tient vraiment à cœur et qui a une vibe vraiment particulière, très solaire, très chaleureuse, très festive. Et donc voilà, c'était de 1 pour le jeu de mots parce que ça s'appelle du coup les perles de tapioca et de 2 parce que ce pays, le Brésil, a du sens pour moi et puis de 3 parce que les valeurs de ce pays se rapprochent vraiment avec ce que je veux faire.
1: Alors exactement, c'est quoi le sens pour toi du Brésil ?
3: Ben justement, pour moi, le Brésil, c'est vraiment ce côté hyper humain, chaleureux, bienveillant. Ils sont très, très ouverts. Et quand on y va en tant que touriste, ils ne sont pas du tout fermés. Ils sont vraiment, vraiment ouverts à... Leur culture est très festive et très, on se sent super bien accueilli. Et pour y avoir vécu 6 mois aussi, dans le cadre de mes études, c'est vraiment... Ils ont une vibe très particulière qui, je trouve, pour avoir énormément voyagé, qu'on retrouve nulle part ailleurs.
2: Mais le Brésil peut être une source d'inspiration ?
3: Oui, totalement. Le Brésil, c'est l'océan, c'est le soleil, c'est les couleurs, c'est tout ce que j'essaye de mettre dans mes créations.
2: Alors, parmi les produits, les bijoux que vous proposez, donc il y a les colliers, les bracelets et les boucles d'oreilles.
3: Oui, alors effectivement, je propose un peu de tout, mais moi, mon produit phare, c'est vraiment le collier. C'est ce que je vends le plus et c'est là où j'ai mon design signature. C'est vraiment l'ADN de la marque, c'est le collier asymétrique, donc un côté chêne, un côté pierre, avec le soleil, on en parlera peut-être plus tard, mais le soleil en symbole comme pendentif sur quasiment toutes mes créations. Après, j'ai fait aussi quelques bracelets et quelques boucles, mais c'est plus pour... parce qu'il faut, hein, parce que je suis une marque de bijoux, donc je me dois un peu de proposer plusieurs produits. Mais oui, moi, vraiment, ce que j'aime faire, en tout cas, et ce que je vends le plus, c'est les colliers.
2: Donc, vous êtes découvert une passion pour les bijoux et les pierres fines. Mais comment est née cette passion? C'est au moment du confinement?
3: Oui, alors oui, je ne peux pas dire que j'ai une passion particulière de base pour la joaillerie ou quoi, mais en tout cas, j'ai toujours porté, comme beaucoup de femmes et comme beaucoup d'hommes maintenant, très jeune, beaucoup de bijoux fantasy. Mais en tout cas, la passion, ça a plus été le fait de créer. En fait, quand j'ai commencé à créer, pas pendant le confinement, mais à mon arrivée dans les Landes, le fait de pouvoir créer, enfin de porter des créations, des colliers que je créais moi-même, c'est quelque chose que je trouvais assez satisfaisant. Et quand j'ai commencé à les vendre sur Vinted et que j'ai vu que les gens étaient prêts à dépenser de l'argent pour acheter mes créations, ça a développé une sorte de... Enfin, je sais pas, j'ai trouvé ça super excitant de se dire que les gens étaient prêts à payer pour acheter ce que je faisais avec mes petites mains. Et c'est ça qui est devenu addictif plus que le bijou en soi. C'était vraiment le fait de créer voilà.
2: Donc un souvenir marquant qui a déclenché cette vocation.
3: Oui, après il y a aussi quelque chose, je pense, qui a beaucoup joué là-dedans. À la fin de mes études, quand il y a eu, en fait, j'ai fini mes études quand le Covid est arrivé, malheureusement. Donc j'étais à Paris à ce moment-là et j'avais une alternance que je devais faire dans un hôtel qui faisait que de se décaler parce que on était reconfinés une troisième fois, etc. Et donc j'ai fini par tout quitter et partir au Costa Rica, vivre là-bas et travailler dans un surf camp. Et là-bas, je me souviens qu'il y avait une femme qui vendait des bijoux très solaires avec plein de coquillages sur la plage. Et je me suis dit ça me donnait vraiment envie. Et avec une copine avec qui j'étais là-bas, on a décidé de commander des perles sur un site pour se faire livrer au Costa Rica. Malheureusement, elles ne sont jamais arrivées, donc le projet n'a pas abouti. Mais déjà, à ce moment-là, l'idée de créer et de vendre les créations avait un peu mûri. Et voilà. Et du coup,
2: Donc, en plus du Brésil, le Costa Rica était aussi une source d'inspiration.
3: Ouais. Le Costa Rica... ça a vraiment été pour moi un tournant dans ma vie, dans le sens où, comme je vous disais, ça faisait plusieurs années que j'étais à Paris. Ça n'a pas été les meilleures années avec le confinement, le Covid, etc. Et quand je suis arrivée au Costa Rica, j'ai vécu à Santa Teresa. Donc c'est une toute petite ville, un village au bord de l'océan, où pour le coup, c'est une vie très simple, très connectée à la nature, où on vit vraiment au rythme des couchers de soleil et des balades sur la plage. Il n'y a vraiment pas grand-chose d'autre à faire. Et en fait, je me suis vraiment rendu compte que c'est un style de vie qui me plaisait énormément, dans lequel je me sentais vraiment bien, bien plus que dans l'effervescence urbaine. Donc pour moi, ça a été un déclic. Et quand je suis rentrée en France et que j'ai essayé de trouver du travail, j'ai vraiment regardé la carte française et je me suis dit, bon, qu'est-ce qui ressemble le plus au Costa Rica? Où est-ce que je peux continuer à surfer? Parce que j'avais aussi appris le surf là-bas. Et donc voilà, j'ai atterri dans les Landes. Et ça, tout ça, en fait, tout ce qui s'est découlé a fait qu'aujourd'hui, j'ai une marque de bijoux. Si je n'avais jamais, s'il n'y avait pas eu le Covid, si je n'étais pas allée au Costa Rica, si je n'avais pas fini dans les Landes, je pense que je serais restée à Paris. Typiquement, je n'aurais jamais créé une marque de bijoux, c'est certain.
2: Donc après le Brésil et le Costa Rica, donc les Landes. Donc c'est quand même international aussi.
1: Mais ça ressemble au Costa Rica, les Landes?
3: Alors... je ne sais pas si les paysages ressemblent au Costa Rica, mais en tout cas, l'art de vivre landais peut ressembler au Costa Rica. Comme je vous disais, c'est très sauvage, très nature. Mm. C'est pas la ville, quoi. C'est le surf, les couchers de soleil, l'océan.
1: C'est vrai qu'on est pas mal.
3: Il y a les dunes, ouais. Il y a les dunes en plus et les palmiers en moins. Mais en tout cas, je ne regrette pas du tout mon choix et ça ressemble à la vie que je rêvais d'avoir, en tout cas.
2: Alors, vos bijoux sont inspirés donc du soleil et de la mer, mais comment ces éléments se traduisent dans vos créations?
3: Alors, le soleil, pour le coup, est présent quasiment dans toutes mes créations sous forme de pendentif. Ça s'est fait assez naturellement. J'ai tout de suite, à l'époque, quand je cherchais des pendentifs, flashé sur un soleil qui est devenu vraiment le symbole. Maintenant, j'en ai peut-être... 3, 4, 5 pendentifs soleil différents, mais si c'est pas un pendentif soleil, en tout cas qui est présent sur le collier, ça va être une breloque en rapport avec l'océan, donc souvent un coquillage ou une étoile de mer. Donc je les mets vraiment au centre de mes créations. Après, j'essaye pour le coup de pas non plus être connotée comme bijoux de plage ou les bijoux qui se portent que en été, que au bord de l'océan. J'essaye vraiment de m'éloigner de ça et de toucher une clientèle plus large et notamment même urbaine. Voilà, je veux vraiment proposer des bijoux de caractère qui se portent aussi bien en ville qu'au bord de l'océan. Et je crois que c'est mission réussie parce que maintenant j'ai une grosse partie de ma clientèle qui est parisienne, donc voilà, et je vends mes bijoux très bien en hiver aussi, donc je pense que c'est plutôt réussi.
2: Alors en ce qui concerne, donc, vous avez quand même une activité artistique, d'après, bon, comme les peintres, les dessinateurs, etc., et donc qui cherchent l'inspiration. Quelle est la première étape quand vous imaginez une nouvelle collection?
3: Je le faisais pas forcément avant, mais maintenant c'est ce que je fais. Je vais aller regarder déjà les tendances, surtout les couleurs phares de la saison. Donc là, par exemple, je suis en train de créer la collection du printemps. Je vais regarder de manière générale dans la mode quelles sont les couleurs un peu phares. En général, il y a 3, 4, 5 couleurs qu'on va retrouver. Sur une saison. Donc si elles me plaisent, si elles me parlent, j'essaye de m'en inspirer pour moi créer une palette, la palette de ma collection. Le but étant de ne pas avoir du jaune, du vert, du rouge, du bleu. Il faut qu'il y ait quand même une harmonie dans les pierres que je vais choisir, etc. Donc ça, c'est la première étape. Après, moi, je ne dessine rien en avance. Je passe des heures et des heures à chercher... Les nouveaux matériaux, donc les nouvelles pierres, les nouvelles chaînes, potentiellement les nouveaux pendentifs sur le site de mes fournisseurs. Et ensuite, je reçois tout, je mets tout sur la table, j'étale tout. Et là, je commence à essayer d'imaginer qu'est-ce que je peux assembler. Il y a comme une sorte de frénésie créative qui se met en place. Mais non, rien n'est vraiment prémédité. Après, ce que j'aime beaucoup faire et que j'ai fait récemment, c'est par exemple partir en voyage et créer une collection suite à ce voyage. Je l'ai fait notamment en novembre dernier. Je suis partie à Imsouane, donc sur la côte marocaine. Et au retour, on est passé au souk d'Agadir où j'ai trouvé des pierres. Et ensuite, j'en ai créé une petite capsule limitée, donc avec vraiment pas beaucoup d'exemplaires, à partir de ces pierres-là et en essayant vraiment de retranscrire l'âme du pays, donc l'âme du Maroc, par exemple, pour cette collection. Et honnêtement, je crois que ça a été plutôt une mission réussie. J'étais assez fière en voyant vraiment ces 7 bijoux. Je trouvais que ça ressortait les couleurs, l'émotion que j'avais vécue pendant ce voyage. Voilà, j'ai donné à mes colliers des noms de villes marocaines. Enfin, vraiment, c'était, ça respirait, je trouvais, l'âme du pays, en tout cas. Et ça a été un exercice que j'ai adoré faire. Et voilà, dans ma communication, j'ai mélangé des photos de mon voyage avec les bijoux. Enfin, j'ai essayé vraiment de montrer cette émotion et un petit souvenir de ce voyage.

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1: Et oui, ben on parlait de Landes justement, notre ami Cédric qui se balade dans les Landes et qui écoute Côte Sud FM. Le choix de Léa Mumford and ça y est, j'ai plus le j'ai plus le titre, excuse-moi Léa. Ben c'est toi d'ailleurs qui va The Cave, c'est le titre et le nom du groupe.
2: Mumford and Son.
1: Voilà, parfait. On retrouve Léa en compagnie de Léa pour Écomag du jour.
3: Alors Léa, toujours, nous restons toujours dans le processus créatif. Donc on parlait de pierres fines. Ces pierres représentent souvent un symbole, une énergie. Alors comment les choisissez-vous pour vos bijoux ?
2: Moi, je vais plutôt, quand je choisis des pierres, les choisir par leur couleur ou leur forme. Parce que je trouve qu'en soi, elles ont toutes des symboles forts et des vertus intéressantes. Donc, je ne vais pas forcément choisir par rapport à ça. Je trouve que c'est assez propre à chacun. Chacun va choisir une pierre parce qu'elle lui parle, parce que les vertus lui parlent. Mais moi, je vais plutôt me concentrer sur leur couleur et leur forme. J'essaye, comme je vous disais, dans chacune de mes collections, d'avoir des couleurs qui s'harmonisent bien. Et puis, de changer quand même assez régulièrement de forme pour pas que ce soit tout le temps la même chose. Mais oui, même si moi personnellement il y a peut-être des pierres qui me parlent plus, mais en tout cas je vais plutôt miser sur leur esthétique que sur leur symbole.
3: Alors parmi le choix que vous retenez pour des pierres que vous retenez pour vos bijoux, est-ce que vous avez une pierre préférée et pourquoi ?
2: Moi j'aime beaucoup la sodalite, c'est une pierre bleue, plusieurs nuances de bleu, un peu veinée de blanc, je trouve qu'elle rappelle un peu l'océan, et puis j'ai un de mes premiers colliers que j'avais créé, qui a été un de mes premiers colliers best-seller, qui s'appelait le collier sodalite, et qui était justement du coup réalisé avec cette pierre, donc voilà, pour moi c'est une très belle pierre, et qui plaît également beaucoup à mes clients. Mes clientes, et c'est une pierre d'harmonie qui stimule l'ouverture d'esprit et qui apparemment apporte assurance et confiance en soi. Donc
3: chaque pierre a une signification ou une énergie particulière pour vous ?
2: Oui, je ne les connais pas toutes. Je ne suis pas non plus la plus calée en lithothérapie, mais en tout cas, oui, elles ont toutes un sens et un symbole, oui.
1: J'ai été recherché là sur Internet, oui, c'est vrai que c'est un bleu, c'est... C'est assez beau, hein. Effectivement, la pierre sodalite. Je ne connaissais pas.
2: Ouais, elle est trop belle. C'est un très beau bleu, un peu ciel.
1: Pensez
2: au ciel bleu, j'adore.
1: Oui, c'est ça.
3: Alors, pour créer vos bijoux, est-ce que vous travaillez plutôt avec des croquis ou directement avec des matériaux ?
2: Non, je fais pas de croquis. Je travaille directement avec les matériaux. Comme je vous disais, j'étale tout sur la table quand je reçois mes commandes, et puis là, je laisse ma création parler. Et voilà. Mais ça peut arriver que je sois vraiment très inspirée. Je vais créer d'un coup 6 colliers. Je vais être super contente, et puis je vais aller me coucher, et le lendemain, je vais regarder mes colliers et je vais me dire mais qu'est-ce que c'est que cette horreur. Donc ça, c'est un peu compliqué parfois. Même entre le temps où je crée et le temps où ma collection sort, j'aime déjà plus la moitié de mes créations, et j'embête pas mal mes amis avec ça parce que j'ai pas trop confiance en ce que je fais. Et oui, souvent, au bout d'une semaine, j'aime plus forcément ce que j'ai créé. Mais voilà.
3: Et alors, combien de temps faut-il pour créer un bijou ?
2: En moyenne, il faut entre 10 et 15 minutes par collier. Par bijou, en général.
1: Pas plus que ça ?
2: C'est déjà beaucoup.
1: 10 à 15 minutes ?
2: Entre 10 à 15, ouais. Pour un collier, ça fait pas beaucoup de colliers par heure. Quand on est toute seule, en plus, ça crée...
1: Oui, mais travail préparatoire avant, quand même.
2: Oui, après, là, je parle une fois que j'ai créé ma collection et que c'est juste créer les colliers qui sont déjà imaginés. C'est pas,
1: voilà, c'est ça. Oui,
2: Sinon, oui.
1: C'est presque la production, quoi, en fait.
2: Oui, voilà, exactement. La production d'un collier, c'est pas son imagination, mais la production d'un collier.
1: La création, ça doit quand même durer plus longtemps que ça.
2: Mais en moyenne, je mets peut-être 2 semaines à créer une collection entière. Je parle juste là, pas de tout le travail marketing, calcul des prix, etc., mais juste vraiment la conception des bijoux, l'imagination des bijoux. Je mets, oui, à peu près 2 semaines. À imaginer une collection entière, donc sachant que dans une collection en général il y a à peu près, j'essaye de faire maximum 12 colliers, peut-être 3 bracelets et quelques boucles.
3: Alors parmi toutes les créations, est-ce que vous avez une création dont vous êtes particulièrement fière ?
2: J'ai un collier qui s'appelle le collier Rembo. Je l'ai créé il y a un an à peu près. C'est un collier qui est réalisé, qui n'est pas asymétrique pour le coup, mais qui contient également un soleil en pendentif et un petit piment, et qui est réalisé à partir de coquillages qui sont peints. Il est très très coloré, il est un peu multicolore, mais avec une prédominance du rouge, orange, rose. Donc il est très flash, et ce collier, c'est vraiment le best-seller de Tapioca Bijoux. J'en vends une quantité énorme. Pour vous dire, l'année dernière, sur l'été, il a à lui seul fait la moitié de mon chiffre d'affaires. Donc vraiment, c'est indécent. Je vends vraiment ce collier. Enfin, les gens se l'arrachent.
1: Mais le petit piment, c'est un piment de...
2: D'Espelette.
1: C'est un petit piment, mais il est c'est un vrai piment.
2: Non, c'est un pendentif aussi. Un pendentif.
1: D'accord, ok, oui. Oui parce que...
2: Non.
1: Je suis curieux.
2: Ça aurait pu, mais...
3: Alors, pour justement, est-ce que lors de votre création... Pour votre environnement de création, est-ce que vous avez un rituel, un environnement particulier, par exemple écouter de la musique ou travailler près de la mer?
2: Déjà, moi, j'adore. J'ai pas de moment particulier le soir ou le matin ou l'après-midi pour créer. Enfin, j'ai pas de moment favori pour créer, mais par contre, j'adore créer quand il y a du soleil. Je me sens beaucoup plus inspirée quand il fait beau que quand il pleut. D'ailleurs, dès qu'il y a un rayon de soleil, j'aime bien déplacer tout mon atelier qui est au fond de la maison, dans le salon, pour avoir le plus de soleil possible, ou même dehors l'été quand c'est possible. Et après, oui, j'écoute beaucoup de musique, beaucoup de musique douce, folk, indie, ouais, ce genre de musique. Et après, j'écoute beaucoup de podcasts aussi, pas quand je suis en train d'imaginer les bijoux, mais plus quand je les produis, quand je fabrique les commandes, et que j'ai pas besoin d'être totalement concentrée sur ce que je fais. Oui, j'aime bien écouter des podcasts sur l'entrepreneuriat, sur les baladeurs, sur l'aventure, plein de choses. J'aime bien optimiser mon temps, j'ai un peu la phobie du temps qui passe, et j'aime bien faire plusieurs choses en même temps pour
3: et
2: pas
3: puis la prochaine fois, si vous écoutez Côte-Sud FM, vous aurez trouvé l'inspiration et la création aussi.
2: Je vais dorénavant écouter aussi les FM. J'ai déjà commencé avant de venir, quand même.
1: Ah, quand même.
2: Ouais.
3: Alors, donc, vous êtes dans l'univers de bijoux. En trois mots, pour décrire votre univers de bijoux, en trois mots, quel serait-il?
2: Solaire, déjà. Coloré et, je dirais, joyeux.
3: Alors, ressenti. Si vos bijoux étaient une odeur ou un paysage, ce serait quoi?
2: Un paysage facile, du coup, je dirais l'océan avec les dunes en arrière-plan. Une odeur, je dirais l'odeur... c'est dur. L'odeur du monoeil, c'est l'odeur du soleil, de l'été, quelque chose comme ça, ouais.
1: Alors là, nous, on a un exemple de collier, effectivement, hein, avec cette particularité, un côté en pierre et un côté en métal, avec un soleil, effectivement, qui blanc. C'est assez original, en fait.
3: Le soleil fait un peu Amérique latine.
2: Ouais.
3: Ça fait un peu un cas, non?
2: Bah alors celui-là, c'est un nouveau pendentif que j'ai trouvé. Je suis trop contente parce que j'ai du mal à trouver.
1: On est en exclusivité sur Côte Sud FM, alors.
2: Ça va être dans la prochaine collection, donc effectivement, vous avez
1: l'exclusivité.
2: Vous le voyez en exclusivité, mais oui, c'est un nouveau. Mais après, c'est vraiment mon design signature. C'est un collier comme ça, donc asymétrique avec un côté chaîne les trois quarts du temps doré. Je fais très peu d'argent. Le pendentif, soleil doré également. Et les pierres, là, je crois que...
1: C'est quoi comme pierre?
2: Là, c'est de la sodalite, justement.
1: Ah, c'est justement la sodalite. Ouais, ouais.
2: De la sodalite et de la jade, si je ne dis pas de bêtises.
1: Elle vérifie.
2: La verte. mais oui, ça, c'est vraiment mon design signature. Et pour le coup, j'en suis assez fière parce que c'est ce qui rend ma marque reconnaissable. C'était un peu ma crainte quand j'ai commencé à créer des bijoux, c'était vraiment comment je vais trouver mon identité parmi autant de marques, comment les gens vont reconnaître mes bijoux. Et autant, je suis pas la seule à faire des colliers asymétriques, mais en tout cas, ce collier avec le soleil prédominant, les pierres et la chaîne, je sais que, en tout cas, dans la région, les gens savent reconnaître quelqu'un qui porte une de mes créations. On m'a déjà dit, sur des marchés notamment, « Oh, j'ai vu un tel » ou des gens
1: Ça, c'est génial, ça, parce que ça n'arrive pas à tout le monde.
2: Mais c'est ça. J'avoue que ça, c'est vraiment une petite fierté, en tout cas, et voilà.
3: Si vous, par exemple, vous aviez carte blanche pour créer un bijou exceptionnel, à quoi ressemblerait-il?
2: Déjà, j'utiliserais... peut-être que j'utiliserais des pierres précieuses et non semi-précieuses. C'est dur. Je pense qu'il ressemblerait à la même chose, peut-être avec des matériaux un peu plus précieux. Après, moi, j'avoue... presque, je commence à me lasser. J'adore mes bijoux, mais j'aimerais peut-être faire changer un peu de style parfois, faire des choses pas forcément asymétriques, des choses un peu plus classe, un peu moins fantaisie, mais bon.
1: Après, ce qui est important, c'est qu'il faut que la personne se reconnaisse dans ce bijou, parce que la personne, elle a flashé sur le bijou et ça correspond à quelque chose.
2: Mais c'est ça, je pense que mes bijoux plaisent pas à tout le monde. Ils sont quand même ils sont très fantaisistes. C'est pas des bijoux qui se portent forcément tous les jours. C'est des pièces assez fortes de caractère. Après, c'est aussi le but. Moi, le but de mes bijoux, c'est plus que ce soit juste un élément un peu secondaire d'une tenue. C'est que ça devienne vraiment la pièce maîtresse d'une tenue. Que par exemple, si on met un outfit très basique, jean, t-shirt blanc, que ça apporte de la lumière, de la couleur, mon but c'est que ça se voit, quoi, qu'on se démarque avec ça, donc que les femmes qui le portent se sentent hyper féminines, lumineuses, qu'elles rayonnent avec caractère. Voilà, c'est un peu le but des bijoux, c'est de pas passer inaperçu, quoi.
3: Surtout, j'ai remarqué sur votre blog, vous donnez des conseils aussi, comment choisir les bijoux, comment choisir, pourquoi offrir. Vous quand même vous donner des recommandations justement pour comment choisir ces bijoux et comment les habituer, les moduler si vous voulez par rapport à la personnalité de chacun.
2: Ouais, je pense que c'est important de choisir des bijoux qui nous ressemblent et c'est pour ça que je propose plein de couleurs différentes, plein de pierres différentes pour que déjà les gens qui sont sensibles à la lithothérapie puissent choisir des pierres qui leur parlent. Et puis en fonction aussi des saisons, les articles de blog qu'on a écrits récemment, c'est aussi pour montrer que nos bijoux se portent pas forcément que en été, que ça peut aussi très bien se porter sur un pull. Voilà, c'est pour aider les gens à choisir le bon bijou. Et après, pour offrir, ça c'est un peu plus délicat, c'est propre à chacun, mais oui, j'essaye de d'aiguiller les gens pour qu'ils fassent le bon choix.
3: Est-ce qu'il y a des tendances au niveau, par exemple, pour l'année prochaine 2026-2027, sur la période 2026-2027
2: En termes de vraiment de bijoux, de création? Du coup, j'ai regardé les tendances. En tout cas, les tendances, on les sait que pour la saison à venir. Je pourrais pas forcément vous dire les tendances pour 2027, mais en tout cas, pour la prochaine saison, c'est les bijoux assez imposants, très kitsch, très colorés. Voilà. Donc, moi, ça me va très bien. Je préfère ça que les bijoux fins parce que c'est plus aligné avec ce que je fais. Mais oui, on part en tout cas dans la mode, dans la mode. C'est vraiment les grosses pièces fortes, très voyantes, très colorées. Un peu kitsch.
3: Merci Léa pour ce témoignage. Merci pour votre courage aussi, parce que ce n'était pas évident peut-être de créer ces bijoux au départ et de créer votre société. Merci beaucoup pour votre témoignage. Alors, est-ce que vous pouvez nous rappeler votre site et aussi les références du contact qu'on peut vous contacter justement pour faire des commandes?
2: Oui, alors du coup, toutes mes créations sont en ligne sur mon site internet, donc c'est tapioca.bijoux.com. Et après, vous pouvez me contacter sur... Enfin, j'ai un compte Instagram sur lequel je suis active. Pareil, c'est tapioca-6bijoux. Voilà, c'est là où je suis le plus présente, après Facebook moins, mais voilà.
3: Merci Léa et bonne chance.
2: Merci.

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1: Il est 13h.
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5: Bienvenue aux lectures d'été des fanfictions lues tout l'été par Sonorus. Secret de Serpentard, tome 2. Le pensionnat Wimbley. Dans l'épisode précédent, le groupe continue de jouer, restant dans leur discussion. Le sujet principal ? Voldemort, les embrumés, et qui réussirait à en acquérir le contrôle ? Vera, quant à elle, continue de jouer une partition différente.
6: Narcissa allait de surprise en surprise. Non seulement c'était Vera qui avait empêché l'admission de Lucius à Durmstrang, mais elle l'avait fait à la demande de Prisca Malfoy. Et cette dernière, malgré son air hautain et ses manières désagréables, semblait prête à tout pour protéger Lucius. Peut-être méritait-elle finalement un peu de sympathie, se dit Narcissa.
7: J'espérais qu'Abraxas s'adoucirait avec l'âge, regretta Prisca Malfoy. Mais en réalité, c'est l'inverse qui se produit. Ah, si seulement Athénaïs était encore de ce monde! Elle le rendait si heureux, si doux. Parfois, il me semble qu'elle a emporté toutes ses qualités dans sa tombe.
6: Nous la regrettons tous, assura Vera. Les deux femmes restèrent silencieuses quelques instants, l'une confortablement installée dans son énorme manteau de fourrure, l'autre jouant nerveusement avec les rivières de diamants qui ruisselaient autour de son cou.
7: J'ai aperçu votre fille tout à l'heure avec Narcissa, dit machinalement Prisca Malfoy. Daisy, c'est bien cela? Elle vous ressemble énormément.
6: Vera acquiesça, songeuse.
7: Je me suis amusée à les intimider,
6: dit Prisca avec une gaieté forcée, teintée de tristesse.
7: Si vous saviez comme je m'ennuie, coincée dans ce portrait.
6: Ils reviennent, constata Vera en entendant des voix d'hommes s'approcher. Une dernière chose, Prisca. J'aimerais savoir. À quoi sert tout cet argent moldu que je donne à Abraxas chaque fois que je le rencontre? Prisca laissa échapper un petit rire.
7: La raison est dans votre main, Vera.
6: Vera leva son verre, rempli de vin au reflet rubis. Du vin moldu?
7: Bien meilleur que le nôtre, depuis la nuit des temps, affirma Prisca. Les sorciers ont toujours refusé de s'abaisser aux règles subtiles de la fermentation, et malgré l'emploi de la magie, le résultat est toujours désastreux.
6: Vera prit une nouvelle gorgée de vin et haussa les sourcils.
7: Les moldus sont parfois surprenants, admit-elle en souriant. Je vous envie, soupira Prisca. Le peintre qui a fait mon portrait ne savait dessiner que les grappes de raisin. Voilà un millénaire que je mange ces espèces de billes sucrées. J'en suis écœurée.
6: Daisy et Narcissa se regardèrent avec l'expression d'enfants qui auraient trouvé où leurs parents cachaient leurs friandises. Abraxas Malfoy, derrière son rejet absolu de tout ce qui attrayait au moldu, buvait chaque jour une boisson qui était la leur. Voilà pourquoi il ne le servait qu'en carafe et arrachait les étiquettes de toutes ses bouteilles. Et voilà pourquoi il restait toujours aussi évasif sur son origine. Narcissa était toujours aussi abasourdie quand Orion, Piscus et Abraxas rentrèrent dans la bibliothèque, manifestement réconciliés. Abraxas remplit leurs quatre verres et leur proposa de trinquer une dernière fois avant de rentrer chez eux.
7: « À quoi buvons-nous ? » demanda Vera.
8: « À la santé de nos ennemis, » répondit Abraxas Malfoy en levant son verre.
6: Ses lèvres, avec tout le vin qu'il avait bu, avaient pris une teinte violette, ce qui rendait son visage encore plus effrayant.
8: « Qu'il repose en paix, » approuva Piscus Crabbe en vidant son verre d'un trait.
5: Chapitre 6. Le fils prodige. Partie 1. À des kilomètres de là, au ministère, la fête battait son plein. L'inauguration du nouveau département des accidents et catastrophes magiques avait attiré de nombreux sorciers, désireux d'oublier les événements tragiques
1: qui agitait le monde extérieur. Les locaux du département venaient d'être refaits à neuf, en grande partie financés par la fortune des Malfoy. Lucius déambulait donc avec aisance dans les couloirs d'une propreté impeccable, tout en examinant avec attention la qualité des travaux effectués. Le parquet sombre et rutilant était parfaitement ciré, et sur les murs carrelés de vert émeraude, aucun défaut n'était visible. Les locaux étaient situés au troisième étage du ministère de la Magie, c'est-à-dire à plusieurs centaines de mètres sous terre, mais ils étaient pourtant pourvus de fenêtres qui montraient un paysage modifiable au gré des envies des employés. À intervalles réguliers, le symbole du département était plaqué sur le mur ou au-dessus des portes. Deux anneaux ovales imbriqués, au centre duquel brillait une étoile à sept branches flanquée des initiales D, A, C, M. La salle centrale était immense, hexagonale, occupée en son centre par une grande table de la même forme. Une carte du Royaume-Uni aux inscriptions anciennes et à la couleur parcheminée était imprimée sur toute la surface de la table. Sur une estrade, une jeune femme vêtue de rouge en expliquait le fonctionnement à une foule de spectateurs impressionnés.
4: Dès qu'un incident magique se produit, une alarme se déclenche dans cette pièce, disait-elle avec fierté. La carte indiquera aussitôt le lieu, le mécanisme, mais aussi le coupable éventuel de l'incident. Cela permet à la brigade de réparation d'agir au plus vite.
1: Le regard de la jeune femme balaya son assistance du regard et croisa celui de Lucius. Aussitôt, ils échangèrent un sourire entendu. Tous les deux se connaissaient bien. Deux années auparavant, Marla avait été renvoyée par le patron du chaudron baveur qui trouvait qu'elle consacrait trop de temps à faire des tours de passe-passe pour impressionner ses clients. Par pure coïncidence, Lucius se rendait ce jour-là au chaudron baveur pour offrir quelques galions à un de ses informateurs en l'échange de révélations précieuses à propos des affaires qui agitaient le monde magique. Il avait d'abord été impressionné par l'habileté magique de la jeune femme et par ses capacités à embobiner tous ceux qui l'observaient. Mais surtout, il avait reconnu chez elle l'absence totale de scrupules qui caractérisait tous ses potentiels associés. Il avait donc décidé de lui proposer son aide, ce qu'elle avait volontiers accepté. Lucius l'avait recommandé à quelques relations, et de fil en aiguille, la jeune femme s'était vue confier des postes de plus en plus avantageux d'ingénieur magique, jusqu'à être celle qui concevrait la pièce maîtresse du nouveau département des accidents et catastrophes magiques. La jeune femme qui présentait sa nouvelle création était bien différente de celle qui amusait les clients en transformant les chopes de bière au beurre en clarinettes, renfrognées derrière son comptoir crasseux. Debout sur son estrade, adulée par une armée de regards admiratifs, elle rayonnait, éblouissante, dans une longue robe de satin rouge. Et tout cela, c'était grâce à Lucius. Après avoir terminé son discours, Marla serra de nombreuses poignées de main et reçut de nombreux bouquets de fleurs tout en se frayant un chemin vers Lucius, tout sourire. Toutes mes félicitations, commenta Lucius en désignant les innombrables bouquets que Marla avait reçus. Votre carrière vient de décoller de façon spectaculaire.
4: C'est sûr, ricana Marla, dont le passé vulgaire refaisait surface de temps à autre. J'aurais aimé que ce gros lourdeau de Glimps soit là pour voir ça.
1: Lucius sourit en pensant à la manière dont le patron du chaudron baveur avait renvoyé Marla. Ce fameux Glimps devait s'en mordre les doigts désormais.
4: Il entendra parler de vous, je n'en doute pas, dit Lucius en désignant Rita Skeeter qui se promenait dans un coin de la salle, sa plume à papote s'agitant frénétiquement au-dessus du calepin qui flottait dans les airs, à côté d'elle.
1: Marla lui fit un clin d'œil appuyé.
4: Tout ça, c'est grâce à vous, monsieur Malfoy, dit-elle en saisissant deux coupes de champagne sur un plateau d'argent qui passait à côté d'eux. Je suis certain que vous saurez me remercier, dit Lucius en prenant la coupe que lui tendait Marla.
9: C'est déjà le cas, dit-elle en caressant amoureusement les contours de la carte. J'y ai apporté quelques modifications de mon cru. Si, un jour ou l'autre, vous ou l'un de vos amis provoque un accident magique, la carte mettra
1: un peu plus de temps à réagir que d'habitude. Et les coupables ne seront pas identifiés, bien évidemment. »
9: Lucius haussa les sourcils, admiratif. Leurs coupes de champagne s'entrechoquèrent avec un tintement cristallin et ils échangèrent un sourire satisfait. Marla but sa coupe d'un trait avec un air de défi et Lucius fit de même. Ils discutèrent quelques instants, puis Lucius se souvint qu'il avait d'autres interlocuteurs à solliciter, à féliciter et à menacer.
1: « Je vous laisse à vos admirateurs, » dit-il pour mettre fin à leur conversation.

0: indiquaient, avait pour rôle de résoudre tous les problèmes qui découlaient d'un incident causé par la magie. L'immense panneau qui recouvrait tout un mur de la pièce hexagonale expliquait très bien la procédure à suivre. Le dit panneau se divisait en trois parties qui correspondaient aux trois étapes du plan officiel. Secourir, effacer, apaiser. La première était le travail de la brigade de réparation des accidents de sorcellerie. Les forces des tâches invisibles et le quartier général des Oubliators se chargeaient de la deuxième, qui consistait non seulement à réparer les dégâts, mais également à modifier les mémoires des témoins moldus afin que l'existence du monde magique reste bien secrète. Et enfin, le comité des inventions d'excuses à l'usage des moldus se préoccupait d'inventer toutes sortes d'excuses non magiques pour expliquer les phénomènes étranges qui avaient eu lieu. Voldemort ne leur facilitait pas la tâche, car chacune de ses victimes était agressée d'une manière différente, et le comité des inventions d'excuses peinait à égaler l'inventivité du mage noir et de ses sbires quand il s'agissait d'expliquer aux moldus comment les chaussures d'un groupe de victimes avaient pris feu en pleine rue, sans aucun élément déclencheur apparent, ou comment les visages d'autres jeunes moldus s'étaient retrouvés couverts d'écailles. Tout en serrant les mains et en prenant des nouvelles de ceux qui méritaient son attention, Lucius s'approcha de l'immense panneau qui regroupait toutes les situations envisageables et comment y remédier. Dans la partie de gauche, celle qui concernait la première phase, secourir, Lucius examina une affiche qui titrait « Que faire en cas d'incendie d'origine magique ?» Les différentes étapes étaient ensuite détaillées avec précision et soigneusement illustrées, allant de « Déterminer l'origine de l'incendie »« Dragon, feu démon ou explosion accidentelle » à « Évacuer les différentes victimes, que celles-ci soient des sorciers ou des moldus ». En lisant cette étape, Lucius fronça les sourcils, contrarié. C'était précisément ce qu'il espérait ne pas lire.
1: « Ah, monsieur Malfoy, vous voilà !»
0: dit une voix féminine en l'interrompant dans sa lecture. Elsa Toothill était une femme de taille moyenne à la peau mate et aux grands yeux noirs, dont le menton toujours levé et les gestes énergiques en disaient long sur l'autorité et sur l'ambition qui l'animait. « Madame Toothill, » la salua Lucius en s'inclinant, « je vois que vous venez inspecter le résultat. »
1: « Oui, le déménagement commence demain, »
0: confirma la directrice du département des accidents et catastrophes magiques.
1: « Je voulais à nouveau vous remercier pour votre don. »
0: Lucius sourit intérieurement. Ceux qui le craignaient prenaient toujours soin de le flatter lorsqu'ils avaient quelque chose à se faire pardonner. Quand un échange commençait ainsi, Lucius savait que son interlocuteur était à sa merci. « Je ne l'ai pas fait par charité, vous le savez bien, » répondit-il avec froideur. Eugenia Jenkins avait été extrêmement réticente à accepter la donation de la famille Malfoy. Mais lorsque le plafond de l'ancien département avait commencé à tomber en poussière et que les oubliators et les excusateurs s'étaient mis en grève, Jenkins n'avait pas eu d'autre choix que celui de revenir sur ses paroles.
1: « bien entendu, » assura Madame Toothill avec un sourire crispé. « Vous savez, j'ai choisi mon agent le plus compétent pour s'occuper du Wildshire, et le deuxième pour la partie de Londres où se trouve la colline d'Emeraude. Les accidents qui ont lieu là-bas seront les mieux pris en charge, je peux vous l'assurer. »
2: À demain sur Côte Sud FM. Pour la suite de nos lectures d'été, vous pouvez nous retrouver sur sonorus.info pour plus de fanfiction en livre audio.
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3: L'été, au bord de la mer, tout s'allège. On vit et on mange dehors. On marche sur le sable encore tiède. On sent le vent salé. Et au loin, un food truck attire l'œil comme un phare pour les gourmands. Les bonnes odeurs de cuisine, les embruns et le grand air forment un joyeux chaos qui ouvre l'appétit. Vous avez faim, mais pas envie d'un plat qui vous cloue dans votre transat. Dans cette ambiance détendue, où même les mouettes semblent en vacances, il vous faut une boisson légère et agréable, idéale pour la plage et la fin d'après-midi, celle qui accompagne le moment sans jamais le voler. Bonjour Antoine Clément, vous êtes chef du food truck L'Éléphant Roulant installé sur la côte d'Émeraude en Bretagne. Selon vous, quand on est à la plage, quelle boisson choisir?
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0: Il est 16h.
1: 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Bienvenue sur le jukebox de Côte Sud FM et nous attaquons avec Strack, formé d'anciens musiciens des New York Dolls et du groupe Arrows. Strack connaît un succès international avec ce titre Bang Bang Bullet en 1973.

Et nous continuons dans le rock and roll avec Daddy Cool, groupe australien formé à Melbourne en 1970. Voici leur plus gros succès de 71, Eagle Rock, et cela avant leur séparation en 1972. Daddy Cool, Eagle Rock.

que c'est bon ce genre de morceau qui vous fait taper du pied. Et nous enchaînons avec Hurry Ahip, extrait de leur album The Magician Birthday de 1972.

Nous allons maintenant écouter ce grand fou d'Alice Cooper, School's Out, titre figurant sur son cinquième album qui sort en 1972, Alice Cooper.

Restons aux États-Unis avec les Ramones. Les amateurs de rock'n'roll qui pulse vont pouvoir se régaler. Nous allons écouter Rock'n'Roll High School. Les Ramones, souvent cités comme le premier groupe de punk rock, étaient un groupe donc nord-américain fondé en 1974 à New York. Voici leur succès de 1979, Rock'n'Roll High School.

Laissons le cuir et la sueur des Ramones pour retrouver les Kings, nos londoniens stars du mouvement de mode des années 60 avec leur titre Victoria, bien que sur une mélodie joyeuse, c'est une vision critique de l'Empire britannique sous le règne de la reine Victoria au 19e siècle. Voilà les Kings.

Et maintenant, un groupe français, Zou, qui chante en anglais. Ils ont connu leur heure de gloire de 68 à 75 et sont classés dans la catégorie rock progressive, puis ensuite vers le rhythm and blues. Le premier chanteur, Joel Daydé, fut remplacé début 70 par un chanteur anglais, Ian Bellamy, recruté sur petites annonces du journal Melody Maker. Cela n'empêcha pas Joel Daydé d'interpréter un peu plus tard le méga tube Mamie Blue et de connaître à son tour le succès. Pour l'instant, Zou, What Am I To Be?

Vous êtes toujours sur le jukebox de Côte Sud FM avec Patrick James. Et maintenant, voilà Donovan et son titre Hurdy Gurdy Man, sorti en single en mai 68.

Restons 68 avec Richard Harris et sa chanson MacArthur Park, chanson de Jimmy Webb, interprétée donc par cet acteur britannique Richard Harris en 68 et qui fut adaptée sans grand succès d'ailleurs en français par Claude François, MacArthur Park.

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0: Magnifique chanson que ce mini-opéra MacArthur Park. Maintenant, Eric Burdon, période américaine et psychédélique pour l'ex-chanteur des Animals, qui sort ce single « San Francisco Nights » en 67.
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Nous allons maintenant écouter les Majority One, groupe britannique à tendance aussi psychédélique, qui sort ce slow Because I Love You, début 1970. Voilà les Majority One.

Retrouvons les Beach Boys, les garçons de la plage, avec Sloop John B, paru sur l'album Pet Sounds en 1966, également sorti en

single en mars et qui a atteint la troisième place du Billboard Hot 100 en mai. On peut la retrouver aussi, cette chanson, Sloop John B, sur la trame sonore du film Forrest Gump. Voilà les Beach Boys.

Voilà maintenant Chris Farlove sur le jukebox de Côte Sud FM. Alors, né en 1941 à Islington, au nord de Londres, il est remarqué en 1966 par le producteur des Rolling Stones, André Lug Holdman himself, qui le signe sur son label Immediat et lui fait enregistrer quelques chansons des Rolling Stones. Chris sera donc numéro 1 en Grande-Bretagne avec Out of Time en 1966.

Retour aux années 50 avec les Everly Brothers, duo de chanteurs et guitaristes de rock et musique country américain. Formé des deux frères Don Everly, né le 1er février 37 à Brownie, et Phil Everly, né le 19 janvier 39 à Chicago. Voilà leur succès Bye Bye Love de 1958.

J'espère que vous passez un bon moment à ma compagnie à l'écoute de ses anciens succès. Et de suite, Run Away par Del Shannon. Cette chanson est numéro 1 en 61 aux USA pendant 4 semaines et connaîtra un immense succès en France quelques années plus tard sous le titre Vanina par Dave. Pour l'instant, c'est Del Shannon, Run Away.

Encore un tube américain avec Tutti Frutti de Little Richard. C'est son premier succès en 1955, qui sera repris un peu plus tard par Elvis Presley, Queen, Elton John. Pour l'instant, Little Richard Tutti Frutti.

Le jukebox de Code Sud FM touche à sa fin. Je vais vous souhaiter une excellente fin de semaine en compagnie des Eagles avec Take It Easy, leur tube de 1972 qui lance leur carrière. À très très bientôt sur Code Sud FM 90.3, la radio qu'on aime.

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Bonjour, bonjour et merci de nous retrouver pour l'émission Open Blues. Je suis Alain sur Code Sud FM et je vous invite à poursuivre l'étude des albums importants parus entre 1965 et 1975, tous inspirés fortement du blues. The Who est un groupe de rock britannique originaire de Londres, en Angleterre. Dans sa formation la plus connue, il était composé du chanteur Roger Daltrey, du guitariste Pete Townshend, du bassiste John Entwistle et du batteur Keith Moon. Pratiquant au départ un rock'n'roll explosif, désigné d'abord sous le terme de Maximum Rhythm and Blues, les Who restent l'un des groupes de rock britanniques les plus importants des années 60-70. Ils furent l'un des acteurs majeurs de la British Invasion aux États-Unis. Les ventes de leurs albums sont estimées à plus de 100 millions de disques vendus dans le monde. J'ai choisi de vous proposer une sélection de titres balayant rapidement leur carrière de 1965 à 1970. En effet, c'est durant cette période qu'ils ont bâti leur contribution majeure à la musique rock, et notamment avec le développement de l'amplification à travers les murs d'ampli Marshall puis Hi-Watt, avec une sonorisation de plus en plus puissante. La technique de power chord créée par le bassiste du groupe et l'utilisation de Larsen, tant utilisé par le guitariste, sans oublier l'élaboration d'opéra rock. Ils sont cités comme l'influence majeure dans les milieux punk, rock, hard rock et mode, rien que ça, et leurs chansons continuent encore aujourd'hui à être largement diffusées. Tout a commencé en 1961, lorsque Pete Townshend crée avec son ami John Entwistle un groupe de jazz Dixieland, The Confederates. Puis John est approché par un ancien camarade de classe, Roger Daltrey, étudiant en même temps ouvrier métallurgiste, qui l'invite à rejoindre son groupe de skiffle, The Detours. Au final, Pete est aussi embauché comme guitariste, et ils se retrouvent à trois après le départ des autres musiciens, jugés un peu faibles ou trop vieux. Il ne manque plus que Keith Moon, qui va les rejoindre rapidement, suite à une audition où il impressionne par son sens débridé du rythme, quoique fiable et solide. Un vrai showman à lui tout seul, forçant les autres à se surpasser pour garder l'attention du public. Mais au départ, Pete, John et Roger viennent du rhythm and blues et pensaient s'en tenir à ça. Mais ça, c'était avant l'arrivée de Keith et le changement de manager.

Vers avril 1964, le groupe se rebaptise The High Numbers, sous l'influence du manager de l'époque, Peter Midden, qui a l'idée de les associer au mouvement mode qui représente des jeunes qui se veulent modernes, un peu élitistes. Peter Midden leur fait enregistrer leur premier 45 tours, avec deux titres, I'm the Face et Zoot Suit. Les chansons ont été écrites par Peter Midden lui-même et les paroles caricaturales parlent de certains thèmes chers aux modes. Or, vers octobre 1964, deux cinéastes, Keith Lumber et Chris Stamp, faisaient la tournée des bars à la recherche d'un groupe à filmer et pour montrer ainsi leur quotidien. Ils tombèrent sur les High Numbers, jouant au Railway Hotel. Ces derniers leur plurent et ils commencèrent à les filmer le soir même. Très vite, Lumber et Stamp remplacent Peter Midden au poste de manager et le groupe reprend le nom de The Who. C'est à peu près à cette époque, vers septembre 1964, lors d'un de ses concerts au Railway Hotel, que Pete Townshend brise pour la première fois sa guitare sur scène, un peu par accident, beaucoup par rage d'avoir tapé avec elle le plafond qui était trop bas. Devant l'enthousiasme du public, cela devint bientôt un rituel sur scène, et même Kate Moon suivra l'exemple en démolissant de concert sa batterie. Les nouveaux managers incitent aussi Pete Townshend à composer des chansons. D'abord, ce seront Call Me Lightning et I Can't Explain. Cette dernière fut proposée au manager des Kings, qui la trouvant très bonne, fit signer un contrat chez Pye Records. Mais finalement, ce sont les Who qui vont l'enregistrer. Avec elle, les Who décrochent leur premier hit et ils vont faire une apparition dans le show télévisé Ready, Steady, Go, qui assurera leur révélation dans tout le pays. I can't explain, je ne peux pas expliquer, mais en fait, la frustration qu'éprouve un jeune homme à ne pas pouvoir communiquer et faire comprendre à une fille l'effet qu'elle lui fait, pensant en lui-même que ça doit être ça, l'amour.

C'était I Can't Explain, par les Who, sur Radio Côte FM. Ainsi, pour tenter de profiter du succès des Kings, qui caracolent en tête des charts avec You Really Got Me, les Who sortent le single I Can't Explain, qui les dévoile au grand public. Mais leur véritable coup de force est le single suivant, My Generation. Véritable hymne destructeur, doté d'une puissance infaillible, que ce soit dans la voix de Roger Daltrey, dans le riff de guitare de Pete Townshend, dans les breaks de basse de John Entwistle, ou dans le jeu de batterie désarticulé de Keith Moon. Bref, My Generation montre ce que sont les Who, musicalement et humainement. Le titre se classe à la seconde place des charts anglais. Le titre restera une pièce majeure des Who et sera le morceau phare de leur premier album du même nom. My Generation paraît en single en octobre 1965. Pete Townshend aurait écrit cette chanson le jour de son 20e anniversaire, le 19 mai 1965. À l'origine, c'était un blues dans le style de Jimmy Reed, inspiré de sa chanson Young Man Blues, souvent reprise sur scène par les Who. La chanson traite des angoisses de Pete Townshend vis-à-vis de sa vie d'adulte qui débutait et de ses craintes concernant son avenir. Une anecdote révélatrice sur John Entwistle aussi, qui pour obtenir le son puissant et clinquant qu'il recherchait, doit acheter une basse de la marque Danelectro. Or, Entwistle casse toutes les cordes de l'instrument et ne trouvant pas de cordes neuves pour les remplacer, il s'achète une deuxième basse. Mais il casse à nouveau les cordes, et c'est avec seulement la troisième basse achetée qu'il réussit enfin à enregistrer My Generation, et on est en octobre 1965. Ensuite, Pete a l'idée d'accélérer le rythme de la chanson, et Roger Daltrey d'ajouter des bégaiements, pour s'inspirer du Stuttering Blues, en français blues bégayant, de John Lee Hooker.

C'était My Generation par les Who sur Radio Côte FM. The Kids Are Alright, les jeunes sont bien, apparaît sur l'album My Generation, sorti en 1965. Cette chanson est aussi devenue un des hymnes des Who pour le mouvement mode de l'Angleterre des années 60. Ce fut aussi le nom du documentaire réalisé sur le groupe et qui est paru en 1979.

et la 8e dans les charts en Suède. La chanson consiste en une simple progression de 3 accords en tonalité de ré. Ici, Pete Townshend offre la version le plus doux et le plus éthéré de ses compositions. La piste de guitare est simple et limpide. De nombreuses harmonies vocales accentuent le caractère léger, voire nostalgique de cette chanson. Quant à la batterie de Keith Moon, bien que placée un peu en retrait, elle est très énergique. Les paroles semblent désigner quelqu'un qui se moque que sa petite amie soit entourée d'autres hommes, montrant un certain optimisme. Après la mort de John Entwistle, des paroles ont été ajoutées à cette chanson, notamment en concert, et elles faisaient référence à l'amour de John pour le vin rouge. À noter la version de Keith Moon en 1975 dans son album solo Two Sides of the Moon, version assez étonnante, et c'est probablement l'un des meilleurs exemples de son style anarchique et fluide.

C'était The Kids Are Alright. 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Sur Radio Côte FM. Les chansons sont toutes composées par Pete Townshend, lui donnant ainsi un rôle central au sein des Who. La plume de Pete Townshend détonne à l'époque parce qu'elle ne parle pas seulement d'amour, mais elle est plus introspective et traite des préoccupations des adolescents et de sujets complexes comme la crise identitaire avec The Substitute, la transidentité, I'm a Boy, la masturbation, Pictures of Lily, ou encore la difficulté de communiquer dans I Can't Explain. Entre 1965 et 1968, Pete Townshend compose de nombreux singles qui se classent bien dans les charts. Cela conduit parfois, surtout aux États-Unis, à devoir modifier les paroles, comme dans Substitute, où la phrase du refrain « Je suis tout blanc, mais mon père était noir » a été remplacée par « J'essaye d'avancer, mais mes pieds reculent ». Substitute est sorti en single en mars 1966 et a atteint la 5e place au Royaume-Uni dans les charts, et ensuite a été inclus sur l'album

de compilation Mehdi, Bitty, Big and Mouncy en 1971. En 2006, Pitchfork, le magazine, a classé Substitute à la 91e place parmi les 200 plus grandes chansons des années 60. Substitute a été inspiré du single Soul de 1965, The Tracks of My Tears, de Smokey Robinson and The Miracles. Et c'est Pete qui l'a reconnu. En fait, il aimait bien les paroles. Le riff utilisé dans les couplets est dérivé d'un single de novembre 65 de Rob Storm, Where is My Girl? Autre détail intéressant, le solo guitare est en fait joué par la basse de John Entwistle, qui a déclaré plus tard l'avoir joué sur une basse Gibson SG. Durant l'enregistrement, arrivé au solo, en fait John sentait que cela devait être un solo de basse. Alors il a augmenté son volume et il a enchaîné et c'est resté. La chanson reste une des favorites pour les fans. Substitute avec I Can't Explain ont souvent servi d'ouverture aux concerts depuis 1971.

C'était Substitute, le substitut, parlez où ? Sur Radio Côte FM. Composé par John Entwistle, Boris the Spider, Boris l'araignée, fut enregistré en octobre 1966. Elle figurera sur l'album A Quick One, sorti en 1966. Bien que très populaire et continuellement jouée sur scène jusqu'à la mort de John Entwistle, elle ne sera jamais éditée en single en Grande-Bretagne et aux États-Unis, mais seulement au Japon, en phase B du single Whiskey Man. Au passage, deux chansons composées par John Entwistle. Pour revenir à Boris the Spider, elle est souvent considérée comme une des premières écrites par John Entwistle pour les Who. Ce fut aussi la première qui a été enregistrée par le groupe en octobre 1966 au Studio Pye de Londres. La maison d'édition avait proposé à ce moment-là de donner 500 livres à chaque membre du groupe qui écrirait une chanson pour l'album. Dès lors, John avertit Pete Townshend qu'il avait une chanson sur une araignée nommée Boris. L'idée du nom pour l'araignée lui vint lors d'un jeu inventé la veille avec Bill Wyman, le bassiste des Stones, et qui consistait à donner des prénoms amusants à des animaux. Et enfant, John Entwistle avait peur des araignées, et donc il eut l'idée d'écrire la chanson en envoyant une ramper au plafond. Par la suite, John se mit à porter un médaillon en forme d'araignée pendant les concerts. Le son de l'enregistrement paraît très lourd et sombre. On peut percevoir de la distorsion sur la basse, ce qui était fort peu commun à l'époque. Les effets vocaux représentent la voix essentiellement de John Entwistle, qui vont du basso profondo au falsetto. John Entwistle chante d'une voix naturelle les couplets, tandis qu'il utilise sa voix la plus grave et rugueuse, créer un effet mi-terrifiant, mi-humoristique.

C'était Boris Spider, Parlez Où, sur Radio Côte FM. On en arrive au troisième album des Who, où Pete Townshend, pour parvenir à son objectif, fait surfer le groupe sur la vague de l'humour provocant et l'attitude destructrice. L'album The Who Sell Out ne dépasse cependant pas la 13e place des charts. Pourtant, un single majeur est tiré de cet album, I Can See For Miles, je vois de miles devant moi. Si le titre est désormais culte chez les fans des Who, à sa sortie, le succès est en deçà des espérances de Pete Townshend, qui développe d'ailleurs dans cet album un jeu de guitare de plus en plus virtuose. Ce concept album est un tournant dans la carrière du groupe, car son échec commercial pousse Pete Townshend à davantage se concentrer sur la réalisation et la confection des albums. Mais pour I Can See For Miles, enregistré en 1967, le titre reste le single le plus populaire des Who. Aux États-Unis notamment, il sera le seul titre à atteindre le top 10 du Billboard Hot 100 durant le mois de décembre 67. Enregistré en plusieurs sessions, séparé dans des studios sur les continents au gré des tournées, l'enregistrement de I Can See For Miles illustre des techniques de studio de plus en plus sophistiquées utilisées par les groupes de rock à la fin des années 60, suivant l'exemple des Beatles et des Beach Boys. Ainsi, la basse a reçu un traitement particulier. La chanson a peut-être inspiré Helter Skelter des Beatles, Paul McCartney ayant souhaité réaliser une chanson au moins aussi lourde que I Can See For Miles, dont toute la presse disait qu'elle était la plus lourde de toute l'histoire du rock. Et c'est ce qu'on dira par la suite d'Helter Skelter.

C'était I can see for miles, je peux voir sur des kilomètres. Parlez où ? Sur Radio Côte FM. Pictures of Lily, les photos de Lily, est une chanson sortie en 1967 en tant que single et elle fit partie du top 5 au Royaume-Uni, dans les charts en tout cas, mais ne parvint pas à se classer dans le top 50 dans les charts américains. Avec elle, Pete Townshend a inventé le terme de power pop pour décrire la chanson dans une interview en mai 1967. Au début de la chanson, le chanteur déplore son incapacité à dormir. Et à ce moment-là, son père lui donne les photos de Lily. Après, il se sent mieux et peut s'endormir. Pourtant, bientôt, il ressent à nouveau le désir de Lily en tant que personne au lieu d'une photo et demande à son père de la lui présenter. Et son père de l'informer que Lily, en fait, est morte depuis 1929. Au départ, le chanteur se lamente, mais avant longtemps, il se retourne dans son fantasme. Dans ses mémoires de 2012, Who I Am, Pete Townshend a mentionné Lily Langtry, la star du musical et maîtresse d'Edward VII, comme source d'inspiration pour la chanson. Elle est décédée en 1929, et ça tombe bien, c'est ce qui est mentionné dans les paroles de la chanson. Mais si le terme masturbation n'est jamais employé, Mark Wilkerson, un journaliste, affirme que Pete Townshend voulait écrire simplement une chanson sur la masturbation et son importance pour un jeune homme. Cette chanson a été jouée pour la première fois en concert en 1966 et les Who ont continué à la jouer pendant la tournée jusqu'en 1968. Pendant la période où la chanson a été enregistrée, en 1967, Keane Lambert, le premier vrai manager du groupe au fond, a mixé la chanson. Il a aussi filmé le groupe en train de l'enregistrer et on voit les quatre membres en train d'assurer leur rôle, Keith Moon par exemple chargé des notes aiguës de la chanson. Dans une autre séquence, on voit John Entwistle jouer du cor et assurer les harmonies avec Keith Moon. L'utilisation du cor français était censée imiter les sirènes d'alerte de klaxon de la Première Guerre mondiale, Lily étant décédée juste après.

0: C'était Pictures of Lily, parlez où ?
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0: Le single Magic Bus, le bus magique, paru en 1968, a largement contribué à la popularité du groupe. Très joué en concert, notamment lors du live at Leeds, ce titre apparaît dans la compilation Magic Bus, The Who on Tour. Le single a été écrit 2 ans plus tôt, mais le groupe, à cette époque-là, a préféré publier le single My Generation. Cette chanson présente une surcharge rythmique, en effet la basse et la guitare jouent des motifs simples et énergiques, sur fond de percussion, rappelant un peu le beat de Bo Diddley. Selon les notes de pochette de la réédition du Live at Leeds, l'album Live des Who, John Entwistle appréciait peu de jouer ce morceau, étant obligé de répéter continuellement le même riff. Keith Moon s'en sentait également frustré de devoir frapper sans cesse sur un petit morceau de bois. En fait, l'arrangement de Magic Bus utilise un instrument de percussion latin, connu sous le nom de claves, ou clés en français, qui sont des paires de petits bâtons en bois qui font un bruit de cliquetis aigu, distinctif, lorsqu'ils sont frappés ensemble. En revanche, en concert, durant les années 70, la chanson était assez différente de la version studio. En effet, elle dégénérait en longues improvisations fougueuses. Au départ, Magic Bus n'a pas été enregistré par les Who d'ailleurs, mais leur management a fait circuler une version de démonstration de Pete Townshend datant de 1966. Ce n'est qu'après que les Who l'ont enregistré. Et la chanson est généralement interprétée en duo. D'abord un meneur, joué par Roger Daltrey, qui monte dans le bus tous les jours pour aller voir sa petite amie, et également le chauffeur, qui lui est assuré par Pete Townshend, à qui Roger Daltrey veut racheter le bus. D'abord, le chauffeur refuse, mais après avoir marchandé durant un moment, il accepte enfin, tout en promettant de conduire le jeune homme tous les jours chez sa petite amie.

C'était Magic Bus, parlez où, sur Radio Cotude FM. Lorsqu'on parle des Who, impossible de ne pas penser aux opéras rock, ce groupe étant un maître du genre. Notamment grâce à son album Tommy, qui est sorti en 1969. Cette fois, le public découvre non pas une série de singles, mais une histoire racontée sur quatre faces de vinyle. Celle d'un gamin aveugle, sourd et muet, Tommy, qui est un as du flipper, se lançant à corps perdu dans l'inconnu de la vie afin de retrouver ses sens. Une manière de dire à quel point cette jeunesse se sent emprisonnée par les dogmes, les parents et les médias. Le titre « Pinball Wizard » est un des fers de lance de l'album et sera également un succès énorme malgré son interdiction de diffusion sur la BBC, jugée trop répressif. Tommy est aujourd'hui considéré comme une des trois pièces majeures de la carrière des Who. La tournée qui suit est monstrueuse et passe notamment par le célèbre festival de Woodstock en août 1969. Pinball Wizard, dire le magicien du flipper, est sorti en single en 1969 et a atteint la 4e place des charts britanniques et la 19e du Billboard Hot 100 américain. Les paroles sont écrites du point de vue d'un champion de flipper appelé Local Lad dans le livret de Tommy, qui était stupéfait par les performances sur flipper du personnage principal de l'opéra, Tommy Walker. Pete Townsend a déclaré une fois que c'était l'écriture la plus maladroite qu'il ait jamais faite. Néanmoins, la chanson fut un succès commercial et reste encore aujourd'hui l'une des mélodies les plus reconnues de l'opéra. C'était un morceau favori en concert pour les fans des Who, en raison de son son très pop et de sa familiarité avec les jeux préférés des jeunes de l'époque.

c'était Pinball Wizard. Parlez où ? Sur Radio Côte FM. En 1970, le groupe est au sommet de sa popularité, renforcé par sa réputation sulfureuse et les frasques de Kez Moon, considéré comme le musicien le plus fou du rock. Et depuis le début de leur carrière, c'est en live que le groupe galvanise de plus ses foules. Pour aiguiser cette image de bête de scène, les Who sortent un live désormais célèbre, Live at Leeds. 6 morceaux qui sortent comme une bombe dans les charts. La reprise en particulier de Summertime Blues, d'Eddie Cochrane, contribue largement au succès du disque. Et c'est là que la version des Who apparut pour la première fois. Summertime Blues est une chanson coécrite et enregistrée par l'artiste rock et rockabilly américain Eddie Cochrane. Écrite avec son manager Jerry Capehart, elle a culminé à la 8e place du Billboard Hot 100 en septembre 1958 et à la 18e place sur les charts anglais. Elle a été reprise par de nombreux artistes, notamment par l'artiste de musique country Alan Jackson, mais aussi par bien d'autres, et notamment Jimi Hendrix qui l'a interprété sur scène. La chanson parle de la lutte entre un adolescent et ses parents, son patron et aussi les membres du Congrès, et ça pendant l'été. Les Who ont joué Summertime Blues, le blues de l'été, comme un ingrédient de base de leurs concerts depuis leur début jusqu'en 1976, avec des apparitions intermittentes par la suite. Elle n'a pas été jouée depuis la mort du bassiste John Entwistle en 2002. Elle a été jouée lors de la tournée américaine de 1967, à partir de laquelle les premiers enregistrements connus des Who ont été faits, notamment en juin 1967 au Festival Pop de Monterey. Le magazine Billboard a aimé leur version et a dit que les Who lui avaient donné une mise à jour sauvage, qu'il était certain qu'avec lui cette version, il serait tout en haut des charts.

0: C'était Summertime Blues. Parlez où ?
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0: Les Who furent l'un des groupes de rock les plus populaires et les plus influents de leur époque. Emblématique de la démarche des musiciens britanniques des années 60, le groupe illustre comment, en partant du rock'n'roll et du rhythm and blues américain, ils ont progressivement créé un genre musical qui leur est propre et dont l'influence est étendue au monde entier. Bien qu'aujourd'hui le nom des Who soit moins familier pour le grand public que celui des Beatles ou des Rolling Stones, ils ont laissé une empreinte indélébile et de nombreuses chansons sont encore souvent reprises. Le style musical des Who, il faut en être conscient, est précurseur de ce qui va devenir le hard rock, à l'instar de groupes comme Led Zeppelin, Deep Purple ou encore AC/DC. Mais en même temps, durant toutes les années 60, les Who ont conservé certains codes de la pop, dominant à cette époque en garnissant leurs chansons de chœurs sophistiqués, mettant à valeur les voix de tête et portant l'influence des Beatles ou des Beach Boys. Ainsi, le contraste entre les voix très travaillées et la violence du support instrumental est ce qui a défini incontestablement le son des Who. Surnommé The Godfathers of Punk, les parrains du punk, le groupe est connu pour être une des sources du mouvement punk, notamment pour son agressivité sur scène, son arrogance et sa violence. La semaine prochaine, je vous parlerai de David Bowie, avec une approche que j'espère originale sur sa musique de 1967 à 1972. Mais d'ici là, roulez blues.
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1: Il est 19h.
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1: Il est 20h.
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1: Il est 23h.
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